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0: madame, tu lui as dit quoi?
1: Je savais, ouais. Je savais.
0: Oula, je savais.